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0: Professeur Rollin ?
1: Oui ?
0: J'ai personnellement une préférence pour les italiennes calipiges.
1: Bien. Il vient d'être dit, j'ai personnellement une préférence pour les italiennes calipiges. Trois choses. Premièrement, pour les ignares, calipige veut dire qui a de belles fesses. Deuxièmement, calipige, c'est le I d'abord et le Y ensuite, comme dans Libby et dans Bicyclette, alors que c'est le contraire dans Sylvie, Cynique, Typique et Cities. Quant à Furoncle, c'est un autre problème. Une petite astuce mnémotechnique pour se rappeler tout ça ? Sylvie, libyenne, cynique et calipige, a décoré sa bicyclette typique avec des fleurs de cities, ça n'a pas arrangé ses furoncles. 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Enfoncez-vous ça dans la tête. Bonsoir.

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0: Il ne pourra plus revenir au pouvoir, conséquence d'une loi votée ce lundi par les parlementaires à une écrasante majorité. Elle inscrit dans la Constitution une limite de 8 ans pour l'exercice de la fonction de Premier ministre. C'était l'une des promesses de campagne du conservateur Peter Madiar. Le gouvernement français a-t-il suivi les recommandations contre les violences sexuelles faites aux enfants de la Ciivise, la commission indépendante chargée par le président il y a 5 ans de plancher sur le sujet? Ses représentants avaient rendez-vous ce lundi au ministère de la Justice pour un point d'étape justement sur l'application des 82 mesures qu'elle avait proposées au gouvernement en 2023. Pour la Ciivise, Marius Lafont, le gouvernement doit aller plus loin et plus vite.
1: Dans le bilan que RFI a pu consulter, la commission indique qu'environ 2/3 de ces recommandations de 2023 sont plus ou moins mises en œuvre. C'est le cas du renforcement des moyens pour les services sociaux et les services de santé dans les écoles qui permettent de déceler les cas de violences sexuelles. L'augmentation des contrôles dans les établissements accueillant des enfants aussi, une recommandation qui fait aujourd'hui écho aux agressions sexuelles dans le périscolaire à Paris. Mais malgré le volontarisme du gouvernement, il faut passer à la vitesse supérieure, insiste la Ciivise. Là où ça pêche, c'est d'abord sur le traitement judiciaire des violences sexuelles sur les mineurs. 6 plaintes sur 10 sont classées sans suite et seulement 3% des agresseurs sont condamnés. Des carences persistent aussi dans la protection des victimes qui restent trop souvent exposées à leur agresseur. Et parfois les faits sont trop anciens, la Ciivise demande l'imprescriptibilité. La réparation du préjudice et l'accompagnement sont aussi à revoir. Les soins psychologiques et les frais d'avocat devraient être pris en charge par des fonds publics, estiment les rapporteurs.
0: On part désormais à New York pour la bourse.
2: Le rendez-vous de Wall Street.
0: Wall Street qui termine en hausse après l'annonce de l'accord USA-Iran. Les détails, Pierre-Yves Dugas.
3: L'indice Dow Jones grimpe de 470 points, ce qui le conduit à 51 672, un nouveau record. Le Nasdaq s'offre 795 points, finissant à 26 000. 684, l'euphorie reprend donc de plus belle. Les investisseurs sont rassurés par la signature, par Donald Trump, d'un accord avec Téhéran, accord qui doit permettre la réouverture du détroit d'Ormuz dès vendredi, affirme le président Trump. Le compromis donne ensuite 60 jours aux deux parties pour négocier l'avenir du programme nucléaire iranien. Le Light Sweet Crude, le pétrole américain pour livraison en juillet, plonge de près de 5% à près de 81 dollars. Le marché obligataire applaudit aussi la nouvelle. Le rendement du T-bond à 10 ans retombe à 4,47. On ne voit cependant pas la circulation dans le Golfe et les exportations de pétrole, de gaz et d'engrais par les pays de la région retrouver un niveau normal avant de longs mois, notamment en raison des dommages causés aux infrastructures pétrolières. Le déminage, l'absence de toute forme de péage au-delà de 60 jours, figure aussi sur la liste des priorités à régler. Les actionnaires de Fox sont déçus, ils sont sceptiques devant le rachat par la société de Rupert Murdoch du pionnier de la vidéo à la demande, Roku, pour quelque 25 millions de dollars. Fox entend se renforcer sur les plateformes de médias qui dépendent de la publicité. L'action de Fox plonge de quelque 16%. L'euro remonte à 1,1599. Le Dow Jones aujourd'hui établit un record sur un bond de 0,9%. Le Nasdaq s'envole de plus de 3%.
0: Merci Pierre-Yves Dugas. Depuis New York, où il est 19h09, et puis un rapide coup d'œil à la Coupe du Monde en ce moment. Arabie Saoudite, Uruguay, les Saoudiens mènent 1-0. Autre match du groupe H ce lundi, Espagne, Cap-Vert et cette très belle performance des requins bleus qui ont neutralisé les Espagnols prétendant au titre 0-0.
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0: Bonjour.
5: Bonjour, ravi de vous retrouver en direct, chers amis auditrices et auditeurs, avec Thibaut Baduel à la réalisation, pour nous interroger sur les liens tissés depuis la préhistoire entre les Homo sapiens que nous sommes et les autres animaux. Des baleines aux hérissons et aux oiseaux, en passant par les chats, les chiens et les chevaux, pourquoi un tel bestiaire aussi varié se retrouve représenté sur les parois des grottes ? Enterré avec les humains dans les tombes, sculpté sur tant d'objets symboliques ou ornementaux. Et qu'est-ce que ça dit de nous ? Notre invitée, l'archéologue et écrivain roumain Cătălin Pavel, a mené l'enquête. Son essai fascinant, « Les animaux et nous, une enquête archéologique » paru chez Flammarion, et dont nous avons d'ailleurs un exemplaire à vous faire

0: il y a 11 500 ans sur la colline de Göbekli Tepe, en Turquie, est lui aussi couvert de représentations animales. Vautours, serpents, félins. Dès les origines et sur tous les continents, Sapiens a des animaux plein la tête.
1: Sapiens a des animaux plein la tête. C'est aussi votre constat. Cataline Pavel, bonjour à vous.
2: Et bonjour.
1: Merci d'avoir profité de votre passage à Paris pour être en direct avec nous en studio. Vous êtes, Cataline, archéologue et écrivain, auteur de plusieurs romans à succès et d'une archéologie de l'amour, on y reviendra. Vous êtes maître de conférence à l'université Ovidius de Constanza, en Roumanie, et vous avez participé à de nombreuses fouilles dans tout le pourtour méditerranéen où vous avez mis au jour de nombreuses traces de ce lien intime, profond, symbolique que les humains entretiennent avec les animaux depuis les origines et sur tous les continents. Sapiens a des animaux plein la tête, je reprends la formule, et pas seulement pour se nourrir, ou plus exactement pour s'en nourrir, mais à tous les sens du terme, Cataline Pavel, c'est ça?
2: Oui, c'est absolument ça. Et en vous écoutant, j'ai réalisé que j'aurais dû vous prendre un co-auteur, car vous avez tellement bien summarisé le livre. Et oui, nous avons une tête pleine d'animaux, et parfois cette tête est à prendre littéralement, car on a découvert en Égypte néolithique, par exemple, des squelettes d'hommes sans tête, sans crâne, et la crâne était remplacée par un œuf d'autruche. Alors la tête était littéralement un œuf, une partie d'un animal. Et aussi, on a dans la France médiévale des exemples des chiens enterrés sans tête, et la tête et le crâne d'un enfant humain. Alors vous voyez là comment s'entretissent les humains et les animaux. Mais bon, depuis que j'ai publié le livre et que les gens savent que j'ai un doctorat en études d'animaux, tout le monde croit que je suis vétérinaire. Alors, ce qui serait formidable, au moins je ferais quelque chose d'utile.
1: Non, vous êtes archéologue, vous fouillez tous les terrains méditerranéens et surtout vous mettez au jour, alors vous avez aussi publié et traduit en français également avec un grand succès l'archéologie de la
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1: Des ponts, comment dire, je ne sais pas si c'est ignoré de l'archéologie, mais un peu laissé de côté. Vous avez un regard à vous, votre regard d'écrivain, de romancier et de chercheur, et en l'occurrence là, vous vous intéressez à ce que dit de nous ce rapport avec les autres animaux, ces humains à tête d'autruche, enfin en œuf d'autruche, c'est extrêmement prenant, mais on n'avait jamais pensé ça comme ça. Et en tout cas, on n'a pas pu le faire passer au grand public comme vous le faites dans cet ouvrage. Les animaux et nous, Cataline Pavel.
2: Oui, ma thèse est exactement ça, que les animaux ont été des témoins privilégiés de notre formation, qu'ils nous ont appris, ou bien ils ont influencé la formation de la vie sociale, de notre cognition, de notre vie affective, et surtout de la manière dont nous percevons les dieux, la communauté, la mort, et tout ça en partant dans l'alphabet animal, car je crois que les animaux ont été ont fourni pour nous une sorte d'alphabet symbolique externe. Si on pense qu'il y a un autre alphabet interne qui est le corps, le premier fournisseur de métaphores pour nous, et puis ce sont les animaux qui nous ont fourni les catégories, les concepts, tout ça pour organiser mentalement le monde.
1: Qui nous ont permis de penser au fond, penser le monde par des modèles animaux de sauvagerie, de force, d'intelligence.
2: C'est exactement ça. Et vous voyez, nous avons pour les animaux une affection un peu stéréotypée aujourd'hui, mais les animaux ne sont pas seulement des choses mignonnes. Ils sont des vétérans multimillénaires de la survie. Ils ne sont pas mignons et c'est tout, mais ils sont des partenaires. Vous avez déjà parlé d'un bestiaire de la coévolution.

0: Oui.
1: C'est... Alors, je parle, disons, d'un arche retrouvée.
0: D'une arche de Noé retrouvée,
1: On a
0: oui.
1: été sauvés tous ensemble avec les animaux et je vois qu'on doit vivre ensemble, quoi.
0: Et ce sont au fond des archétypes, les animaux aussi. Est-ce qu'on peut dire ça? Vous parlez de liens symboliques, on pense au chamanisme. C'est vraiment des manières, plusieurs manières d'être au monde que nous proposent les animaux. C'est un peu ça aussi.
1: Oui, depuis toujours, les hommes ont désiré se combiner avec les animaux, devenir des thérianthropes, des bêtes humaines. Et c'est pour ça qu'on voit depuis la peinture rupestre des êtres combinés, mixtes, hybrides, avec des corps humains et des têtes animales,
0: animal, ou vice-versa d'ailleurs avec des
1: Voilà,
0: ça.
1: c'est vrai. Et c'est pour ça que même au Paléolithique, on a cette tombe d'un Néandertal qui a été enterré. Et puis, dans la prolongation de ses jambes, on trouve des os, pardon, des tibias,
0: Oui.
1: des os de jambes d'ours. Alors, pourquoi on a cette bête humaine?
0: Avec des jambes d'ours, des pattes d'ours.
1: Des pattes, non pas des pattes, mais des jambes, vraiment
0: Des
1: des
0: gens.
1: tibias, des os de la jambe. Alors on crée un autre être qui probablement a, parmi ses qualités, la qualité de renaître comme l'ours après l'hibernation, je crois.
0: Eh
1: C'est
0: oui,
1: probablement ça.
0: mettre des jambes d'ours et peut-être assurer une renaissance à l'humain qu'on a enterré autour de la question comment notre humanité, hein, vous l'avez dit, nos capacités cognitives, nos émotions, notre art, nos croyances se sont forgées avec et à partir de ce lien tissé avec les autres animaux. Je vous pose un petit arrêt sur l'image d'un oiseau gravé il y a plus de 30 000 ans sur la paroi d'une grotte. C'est l'éclairage du préhistorien Éric Robert, spécialiste des représentations préhistoriques. Il est maître de conférences au Muséum national d'histoire naturelle.
2: En fait, on est dans la grotte d'Alcheri, au Pays basque espagnol. Et il y a, en fait, eh bien, une forme naturelle de la paroi, complètement naturelle, qui n'a pas été du tout transformée, ni aménagée, ni sculptée, et qui évoque un peu le contour d'un oiseau. Et ce qui est tout à fait saisissant, eh bien, c'est que on sait que les préhistoriques l'ont vu parce qu'ils l'ont investi, ils s'en sont emparés en fait de ce relief naturel, ce qui est quelque chose qu'ils faisaient assez souvent, mais là de façon assez spectaculaire, en allant simplement faire quelques tracés gravés à l'aide d'un silex, un petit tracé circulaire qui évoque l'œil, un court trait pour l'extrémité du bec et deux ou trois tracés gravés qui vont appuyer à la fois le contour et le plumage. Et de cette façon, ils ont témoigné qu'ils avaient exploité, utilisé ce relief naturel et qu'ils en ont fait surgir quelque part un oiseau, une image réelle, concrète, vivante pour eux, telle qu'elle existait aussi à travers la paroi même de la grotte.
0: Inspire cet éclairage. Vous voulez réagir, Catherine Savelle?
1: Oui, c'est déjà Lévi-Strauss qui disait que la société des oiseaux était une société, une communauté comparable à la communauté humaine, mais c'était une société parallèle qui faisait des oiseaux d'êtres humains métaphoriques. Et je crois que les oiseaux nous apprennent l'altérité. Alors, c'est une société bizarre, mais
0: L'altérité des
1: similaire.
0: autres. Les oiseaux, ce sont des autres.
1: Ce sont les autres, voilà, les oiseaux, ce sont les autres. Et ça me rappelle qu'au néolithique, déjà, on a des situations où des gens ont été enterrés et recouverts par une vingaine d'ailes de geais, par exemple. Et aussi, on a des situations où les enfants sont enterrés sur des ailes de cygnes. Alors là, c'était les geais ici, les cygnes. Alors la préhistoire, c'est déjà un laboratoire où on développe cette relation difficile à expliquer entre hommes et oiseaux, car comme vous savez, on n'a pas des sources écrites qui puissent nous
0: Bien
1: renseigner
0: sûr.
1: pourquoi on a fait tout ça. Alors, en quelque sorte, mon livre fait une cartographie des choses bizarres, même dans la sphère funéraire et dans la religieuse et tout ça, sans pouvoir toujours éclairer la situation, mais au moins on pose la question et on fait une base de données des comportements humains, de leur relation avec les oiseaux et les animaux, et on va répondre plus tard.
0: Et est-ce que c'est le fait, en tant qu'archéologue, d'avoir vu justement tous ces phénomènes bizarres, toutes ces tombes enterrées avec les enfants sur des plumes d'oiseaux, ces espèces d'hybrides humains-animaux, est-ce que c'est le fait de les avoir vus qui vous a incité à faire ce travail? Est-ce que c'est le fait qu'au fond on s'en occupe pas tellement, on dit bah il y a des oiseaux et on fait juste un recensement?
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0: Comment est venue cette idée de faire ce travail des animaux, de faire cette enquête archéologique?
1: Oui, j'ai fouillé, j'étais près d'Ankara à Gordion et en Turquie, voilà, et j'ai trouvé cette fossé, cette trou, et là-dedans, il y avait 4 crânes de chameaux, d'une forme tellement bizarre pour moi, je n'en avais jamais vu, avec des dents, des lions et tigres, et tout ça, on doit dire que ça, c'est un assemblage assez intéressant et, qui pour moi est tout à fait surprenant. Qu'est-ce que ça veut dire? Et puis en préhistoire américaine, au Californie, on voit cette squelette d'une femme, et dans l'humérus, c'est l'os du bras, on a une griffe d'ours qui s'est enfoncée, qui s'est incrustée dans l'os. Alors cette femme a survécu un accident de chasse peut-être ou quelque chose, et elle a vécu toute sa vie avec une griffe d'ours dans son bras, car la blessure s'était guérie, mais elle avait survécu. Et ça, ce sont des choses qui c'est ravissant, quoi, pour moi, et il faut en savoir plus.
0: C'est très très étonnant, et c'est bien bien loin de simplement de fouiller et de remarquer. Et ça, ce sont des constructions humaines qui les ont enterrées comme ça. Dans votre ouvrage, c'est fascinant à chaque chapitre. Le premier chapitre, enfin, il y a d'abord un chapitre sur cette arche de Noé reconstituée ou ce bestiaire très varié. Mais un des premiers chapitres s'intitule Baleines, dauphins et petits poissons, je crois. Assez étonnant, parce qu'au fond, on pense, vous avez cité l'ours, on va revenir sur le chat, le chien évidemment, et d'autres animaux, les éléphants, les gazelles, mais alors les petits poissons, les baleines, les dauphins, ils sont là aussi dans le bestiaire, dans ce bestiaire qui nous a construit, nous, en tant qu'humains.
1: Oui, et même il y a du métatexte dans la préhistoire, dans une grotte au sud des Pyrénées, on a une dent de cachalot sur laquelle est gravé un cachalot. Alors ça, c'est comme je disais, du métatexte, c'est intéressant.
0: C'est extraordinaire, une dent de cachalot sur laquelle les artistes de la préhistoire ont gravé un cachalot. Mm-hmm. Ouais.
1: Alors leur vie spirituelle était un peu plus complexe et plus ludique qu'on ne soupçonne.
0: Plus ludique, parce que c'est ça aussi qui apparaît. Il y a les jeux sûrement avec les animaux qu'on a partagés, vous le dites hein, à un moment, Catherine Pavel.
1: Oui, les gens jouent avec les animaux, mais bon, là, on a affaire avec quelques préjugés, car la préhistoire et l'Antiquité ont eu une affection un peu plus brutale ou bien rustique pour les animaux. C'est pas ce que nous avons aujourd'hui pour nos chiens. Ouais. C'est un peu différent. Et ça, on ne doit pas juger, on doit comprendre, surtout un archéologue et un historien, oui.
0: Oui, c'est ça, il faut pas plaquer ce qu'on est aujourd'hui, mais c'est quand même assez étonnant. Est-ce que ça vous permet aussi, cette archéologie, vous dites vous mettez au jour tout ce qu'on a pu trouver, est-ce que vous avez l'impression de rentrer un peu dans la tête, justement, de ces humains du passé, de ces humains préhistoriques, ou de comprendre un peu mieux leur spiritualité, leur croyance, leur symbolique bien plus sophistiquée qu'on le pense?
1: Je vous donne un exemple. Ouais. Très concret sur entrer dans la tête d'un humain. Il y a un squelette étrusque et dans la bouche, dans la mandibule
3: de radical.
1: Dedans, de molaire, et on avait fait une prothèse dentaire, voilà. Et dans d'une dent de bœuf, on a remplacé les deux dents humaines perdues. Alors, il y a de nouveau quelqu'un qui a vécu avec un dent de bœuf dans la bouche qui était attaché avec des rivets d'or des autres dents. Alors ça, c'est déjà un thérianthrope vivant, là. C'est pas de la mythologie,
0: un hybride. C'est vrai. Il y avait des dentistes à l'époque et qui ont fait des hybrides.
1: Absolument, non. Les Étrusques étaient les spécialistes anciens de des prothèses dentaires. Mais c'est essentiel pour moi de reconnaître qu'on ne doit pas importer dans l'étude de l'Antiquité les préjugés et le cadre mental du présent. Je vous dis une anecdote sur Isaac Newton, le grand scientifique.
0: Physicien.
1: Voilà. Une anecdote qui s'était déjà répandue à la fin du XVIIIe siècle. Alors, Newton en avait assez que son chat gratte à la porte. Et il a fait couper une chatière dans la porte, ok. Mais puis le chat a eu des petits, et notre grand physicien a demandé qu'on fasse une autre porte plus petite pour les chatons. Et ça, c'est tellement comique, car les chatons auraient pu passer par la grande. Mais ça, c'est très très relevant parce que Newton pensait avait un réflexe scientifique. Et le réflexe, c'était de ne pas traiter un problème nouveau avec une méthode vieille. Alors, une logique de type prêt-à-penser, un concept valise, tout ça. Alors, son réflexe était d'apporter quelque chose de nouveau pour un problème nouveau. Et c'est exactement ça ce que nous devons faire avec les animaux.
0: J'ai l'impression que c'est un peu ce que vous nous incitez à faire avec votre ouvrage, hein, Les animaux et nous, Cataline Pavel, autour de la question comment notre humanité s'est construite avec les autres animaux. On continue de se décaler et de s'interroger avec vous à l'écoute d'une nouvelle voix à découvrir dans notre playlist du mois. C'est celle envoûtante de l'anglo-ghanéenne Nectarwood sur RFI. Le morceau s'intitule « Naturally ».

0: Naturally, le single de Nektarou dans Sélection du mois sur RFI autour de la question comment notre humanité s'est construite avec les autres animaux. Nous poursuivons l'enquête archéologique menée par notre invité, l'archéologue et écrivain roumain Cătălin Pavel. Son essai fascinant Les animaux et nous vient de paraître dans la collection Science des éditions Flammarion et nous en avons un exemplaire et un seul à vous offrir, chers amis auditrices et auditeurs, curieux de découvrir à quel point les animaux nous ont façonné notre humanité. Mais jusqu'où et comment? C'est tout le sens de la question soulevée par l'ornithologue Philippe Dubois, qui était récemment notre invité.
1: Moi, ce qui m'intéresse, c'était est-ce qu'on a aujourd'hui des indices, quand on fait des recherches archéologiques, des indices sur les rapports qui pouvaient déjà exister entre certaines espèces en voie de domestication, je pense aux chiens et aux humains. C'est-à-dire que est-ce que il y a des indices qui nous permettent d'avoir des idées, des hypothèses sur le rapport qui existait déjà entre les humains et les animaux domestiques ou en voie de domestication. Voilà. Est-ce qu'il y a des traces qui parlent?
0: Est-ce qu'il y a des traces qui parlent à l'archéologue que vous êtes, Cătălin Pavel?
2: Oui, l'archéologie, c'est la science des traces qui parle, car je crois que rien ne disparaît jamais si on sait où regarder les traces. Mm-hmm. Et en ce qui concerne les chiens, c'est une question super importante parce qu'on a même dit que le sapiens a eu un grand avantage face aux néandertaliens. Et cet avantage, c'était une relation privilégiée avec les loups qui étaient en cours de domestication. Mmh. C'était une sorte de pré-domestication ou seulement de la commensalité. Mmh. Et on a cette trace c'est un squelette de chien, de loup-chien, qui a été enterré, c'est un près de Mosti, dans la République tchèque, avait été enterré avec un petit os de mammouth dans sa bouche. Et ça ne peut pas être accidental. Mm-hmm. Ça, c'est un humain qui a mis l'os dans la bouche, c'est ça, nous dit déjà qu'on a affaire avec une relation privilégiée, mais c'est pas de la domestication.
0: C'est ça, c'est avant la domestication.
2: C'est à la fin du paléolithique, mais peut-être que le chien a déjà une histoire de 13 000 d'années de domestication ou quelque chose comme ça.
0: En tout cas, il y avait un rapport, effectivement,
2: mais
0: le rapport était là. Oui. Le rapport était là. Et alors, ce que vous dites est très intéressant. Vous dites, c'est peut-être un avantage pour les sapiens. C'est-à-dire que si je vous suis vraiment, les Néandertaliens n'étaient pas accompagnés d'animaux ou l'archéologue que vous êtes. Je trouve ça très intéressant. Mm-hmm. Et moi, en lisant votre livre, c'est peut-être qui m'a le plus frappé. Mm-hmm. Ce serait un des propres d'Homo sapiens que de coévoluer avec les animaux, sans même parler de domestication.
2: C'est tout à fait correct. Et on a même dit que c'est la domestication des animaux qu'a fait l'homme comprendre le potentiel de l'idéologie. La domestication a apporté avec soi l'idée de je peux pas dire propaganda, mais c'est une idéologie. Mm-hmm. Avoir des animaux domestiqués, c'est pas comme des esclaves, mais c'est une relation de force.
0: Okay, avec de rapport de force.
2: Avec un rapport de force, avec des responsabilités, mais aussi du profit et tout ça. Alors, ça se peut traduire en plan mental aussi. Mais les Néandertaliens n'ont domestiqué aucune espèce, quoi qu'ils ont chassé et tout ça, mais ils n'ont rien domestiqué, non, absolument pas.
0: Vous vous rendez compte que ça, quand même, je trouve que c'est une révélation. Alors, vous me dites que d'autres travaux d'archéologues le montrent, hein, que dans le monde de l'archéologie, le monde scientifique, on le sait. Mais moi, je trouve que c'est quand même très intéressant sur ce que nous sommes aujourd'hui. Il n'y a plus que des Homo sapiens sur toute la Terre, et donc, qui ont instauré ce lien avec les animaux pour le meilleur et pour le pire, en s'en inspirant pour des questions chamaniques, symboliques, de croyances, mais aussi pour des rapports de force. C'est vraiment essentiel.
2: Et c'est là, vous avez touché sur le point essentiel du livre, car dans le livre, je ne m'intéresse pas aux animaux en tant que fournisseurs de calories. C'est pas la gastronomie qui m'intéresse. Et c'est même les animaux domestiqués que j'étudie là sont là pour leur relevance en plan rituel, pour les cérémonies, pour les métaphores, pour les symboles et pas pour la gastronomie. Ça ne m'intéresse pas du tout. On a déjà fait ça ailleurs.
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2: C'est l'autre côté de la zooarchéologie. Ce qui m'intéresse, c'est comment les animaux ont été des catalyseurs de notre développement cognitif, affectif, tout ça. Alors, ce n'est pas la gastronomie.
0: Eh bien, on se pose la question avec vous, puisque vous nous faites découvrir que, effectivement, ce n'est pas du tout ni la gastronomie, ni la nourriture qui vous intéresse, mais c'est vraiment cette coévolution-là entre les autres animaux et nous, les humains. Néandertal n'a pas domestiqué les animaux, Sapiens a domestiqué, a établi cette relation-là. C'est peut-être même ce qui pourrait définir les sapiens que nous sommes. Au fond, l'espèce qui a domestiqué les autres animaux. Est-ce qu'on pourrait aller jusque-là?
2: Jusqu'où?
0: Jusqu'à dire, au fond, nous sommes l'espèce qui a domestiqué les animaux.
2: Ah, que ça, c'est que l'aspect
0: c'est ce qui définit. Parce qu'au fond, le propre de l'homme, on a du mal, hein, mais ça serait
2: Alors, vous proposez que l'homme, c'est l'animal qui domestique. Ou qui peut domestiquer. Ouais. Oui, c'est tout à fait, c'est génial, c'est tellement correct. Réfléchissez pour un moment à la peinture rupestre en paléolithique.
0: Ouais.
2: On voit que les animaux, les ossements, les assemblages fauniques, alors les ossements d'animaux, mm-hmm. des caves, sont surtout des os de rennes et de cerfs et tout ça. Mais les représentations, les plus souvent, les représentations prioritaires ne sont pas celles des rennes ou cerfs, mais celles des chevaux et puis bisons. Alors, il y a là une discrépance. Ils ne les...
0: Ce ne sont pas les animaux dont ils se nourrissaient ou qui leur permettaient de s'habiller qu'ils ont peint sur les grottes, c'est ce que vous dites.
2: Et c'est là que Lévi-Strauss a dit qu'il était représenté parce qu'il était bon à penser et pas bon à manger. Alors, depuis le début, on a cette dichotomie, cette discrépance entre comportement fonctionnel, chasser pour manger, élever pour sacrifier et manger, et comportement rituel, sacré, cérémonial. C'est une toute autre chose.
0: Donc sapiens, ça peut être élever les animaux pour arriver à penser. Là, on va très très loin. On peut aussi se demander par rapport à la domestication animale, qui a domestiqué et qui, les humains ou les animaux. C'est une question que s'est posée un autre archéozoologue, Jean-Denis Vigne, auteur de plusieurs ouvrages sur la domestication aux éditions du CNRS. C'est lui, Jean-Denis Vigne, qui a exhumé ce qui est peut-être à ce jour le plus ancien chat domestique connu sur l'île de Chypre. Je propose de l'écouter.
4: Sur ce chantier de Chypriotes de Chylorocambos, il y a un grand village du tout début du néolithique. Et bien, dans ce village, on a trouvé dans l'une des maisons les plus récentes, donc datée aux alentours de 7000 avant notre ère, une tombe humaine d'un homme adulte relativement jeune. Et à ce squelette humain était associé un squelette de chat. C'est quelque chose de très insolite. Nous autres préhistoriens savons lire ce genre de choses parce que c'est très rare.
0: On a trouvé un animal avec un humain dans la même tombe, enfin alors, une proximité.
4: On a souvent des restes animaux qui sont associés aux humains, mais qui sont le symbole de l'animal. C'est pas un sujet. Or là, on a un squelette qui est complet, dont l'analyse a montré qu'il avait été déposé sans que la peau ait été retirée, alors que le principal intérêt des chats, c'était sans doute
0: pour
4: plutôt la
0: peau.
4: On a tout un tas d'éléments qui nous permettent de dire ça.
0: Donc il s'agissait vraiment d'un chat domestique.
4: Alors, pour être juste, il faut dire que c'est un chat qui accompagnait l'humain qui était là. Alors, ça peut être simplement une mise en scène funéraire qui traduit une image mythique. Sans pour autant que ce chat et cet homme aient vécu ensemble. Mais ce qui a été très important, c'est les techniques que nous avons maintenant pour analyser les ossements, et qu'on s'est rendu compte que ce chat, ben, il n'était pas comme les autres chats dont on avait trouvé le squelette dans le même site. Les autres chats, ils portent des traces de silex, ils ont été consommés, on a pris leur peau, ils ont été jetés, enfin leurs os, tout cassés, ont été jetés dans les dépotoirs, alors que ce chat-là, il est entier et il est plus gros, il a été sans aucun doute mieux nourri que les autres. Donc il y a quelque chose qui concerne la mise en scène sépulcrale, funéraire, mais il y a aussi, et ça repose aussi sur une réalité de la vie de cet animal qui n'a pas eu le même régime qu'eux. Et c'est là qu'on a pu dire, c'est non seulement un chat qui traduit un certain niveau de proximité, un rapprochement entre humain et petit félin. Mais c'est encore plus que ça, probablement le plus ancien chat domestique connu.
0: Catherine Bavel, vous voulez réagir à cet éclairage de Jean-Denis Vigne, vous consacrez dans votre ouvrage, hein, Les animaux et nous, dans cette enquête archéologique, un chapitre entier au chat. Hein.
2: La situation de Chiluro Cambos est bien connue et c'est tellement tôt dans l'histoire de la relation avec le chat, car normalement on trouve dans les manuels que le chat était domestiqué en Égypte il y a 4000 ans. Ouais. Et que la situation à
0: sur l'île de Chypre. Voilà.
2: Merci pour m'avoir sauvé. C'est une exception. C'est une situation un peu inouïe. C'est vrai que depuis 15 000 ans, l'homme a été enterré avec des animaux. Tout d'abord avec de renards et puis aussi voilà un chat, mais ça ne suffit pas pour démontrer que le chat était domestiqué, élevé, isolé d'autres espèces sauvages et tout ça. Mais c'est vrai que on trouve toujours des infos nouvelles, alors on pousse toujours les dates plus tôt. Et normalement, vous rappelez que on a en Égypte aussi des momies des chats et parfois
0: Des chats qui ont été momifiés. Hein.
2: Des milliers ou sinon des millions des momies, des oiseaux et de chats, des chats. Et dans l'une d'entre elles, on a trouvé qu'il y avait aussi le crâne du chat, mais le reste des ossements, c'était un os de jambes humaines. C'était de nouveau une combinaison.
0: Une combinaison, c'était le squelette du chat qui était agrémenté.
2: Pourquoi ? Et ça, on ne comprend pas pourquoi, mais évidemment que la relation a été tellement étroite. Mais en Europe et en Antiquité, le chat n'était pas répandu et aimé. En antiquité grecque et romaine, à l'exception de l'Égypte. Et c'est seulement au début du Moyen-Âge qu'on trouve des histoires sur les chats qui sont caressés, qui sont aimés. On a un moine irlandais de Reichenau qui écrit même un poème sur son chat Pangour le Blanc, qui, alors le moine dit je copie des manuscrits dans mon scriptorium, mais je suis concentré, mais mon chat est aussi concentré, fait son travail autour de moi, faisant la chasse aux souris. Et c'est dans la même période, le 9e siècle, on a sur le côté sud de l'Angleterre, une dizaine de chats enterrés. Et un d'entre eux se révèle, avec les analyses d'isotopes, à avoir été nourri par des poissons, ce qui est un luxe. Ça veut dire qu'il y avait là un chat comme un animal de compagnie. Peut-on dire ça?
0: Absolument.
2: Alors, ce sont là les premières épreuves du chat comme animal de compagnie en Europe, car en Antiquité, à l'exception de l'Égypte, il ne l'était pas.
0: C'est ça. Donc on en retrouve en Égypte, ensuite Grand Sceau, et ensuite aujourd'hui, c'est un animal évidemment domestique. Moi, j'aimerais bien qu'on s'arrête sur le hérisson, chère Catherine Pavel, parce que j'aime beaucoup les hérissons, je dois dire, vous consacrez un chapitre au hérisson. C'est assez inattendu dans ce...
2: Oui, c'est tout à fait inattendu. Ça, c'était pour moi une surprise. C'était le premier chapitre du livre que j'ai écrit. Et j'ai commencé le livre au jour où on a déclaré le confinement pendant la pandémie.
0: Vous l'avez publié en roumain et en Roumanie d'abord, hein, cet ouvrage.
2: Oui, ça est paru il y a 5 ans en roumain. Mais à travers la pandémie, ce livre a été mon projet non seulement académique, mais existentiel, qui m'a maintenu sain, pour ainsi dire. Et j'ai commencé avec le hérisson, et je me suis dit, je vais démontrer que qu'un être apparemment insignifiant a aussi eu des contributions à l'évolution humaine. Et je me suis heurté immédiatement du fait que dans des tombes paléolithiques et néolithiques et de l'âge du bronze et partout dans l'Europe, on a des mandibules de hérissons déposées avec les squelettes humains. Et ça, c'est déjà quelque chose. Alors pourquoi vous savez que le hérisson, quand il est dans la hibernation, son cœur ne bat qu'une fois par minute. Alors il est apparemment tout à fait mort. Et puis il renaît, non? Et on se demande si ce n'est pas là la motivation pour laquelle les hommes ont déposé les mandibules de hérisson comme un signe d'une possible future renaissance.
0: C'est ça. Et là, ça nous ouvre sur leur imaginaire, leur symbolisme, leur spiritualité. Ça fait penser à l'ours dont vous parliez, auquel vous consacrez aussi un chapitre. Ces animaux qui hibernent et qui pourraient peut-être être des messagers, permettre de renaître, ou des messagers avec de l'au-delà. Enfin, c'est vrai que ça ouvre sur...
2: Ça, exactement ça. Mais Caroline, l'idée, c'est que pendant toute la préhistoire, on ne c'est rien des sources écrites. C'est seulement l'archéologie qui puisse nous informer sur des choses comme ça. Et alors, je crois qu'on retrouve un passé tout entier en faisant les fouilles et en analysant soigneusement chaque os. Car si on les jette ou bien si on se dit « bon, ça c'est un petit os », qu'est-ce que ça peut nous apporter? Rien. Ça, c'est pas l'approche scientifique.
0: De l'importance d'étudier chaque petit reste, d'étudier les hérissons, d'étudier les gazelles quand on est dans d'autres parties du monde, et pas seulement les gros animaux. Enfin, c'est ça, d'étudier à la fois les animaux pour ce qu'ils sont, pour leur rapport avec nous, c'est ça, sans idée préconçue.
2: Non, comme je disais, pour une deuxième édition du livre, vous devrez écrire un petit mot, une introduction, car vous êtes archéologue honorifique.
0: Vous remercie, je prends date avec vous. Et vous êtes programmateur musical également, puisque vous avez choisi, Cataline Pavel, de nous proposer comme choix musical un trio texan un peu psychédélique, qu'on a apprécié,
2: merci.
0: Et qui s'appelle... Kwangbin. Alors ça, on a regardé ça en thaï, ça veut dire avion. Et comme on va parler de oiseaux dans quelques instants et du rapport entre humains et oiseaux, vous nous donnez des ailes sur RFI, chère Cataline Pavel.

0: May 9th du trio texan Quang Bin. Merci pour ce très joli choix musical, Catherine Pavel. Excusez-moi, je vais essayer de pas écorcher votre nom. Je rappelle que vous êtes archéologue et écrivain. Votre dernier essai chez Flammarion s'intitule « Les animaux et nous », une enquête archéologique où l'on découvre comment les animaux sauvages comme domestiques ont fait de nous ce que nous sommes. Mais jusqu'où les chiens, les chats, les baleines, les poissons, les hérissons, les oiseaux nous ont-ils inspirés? C'est tout le sens de la question que vous pose ma consoeur Elsa Couder, responsable de la rubrique science du site The Conversation. On l'écoute.
1: Bonjour. Aujourd'hui, on a l'impression que le rêve de l'humain de voler est immémoriel. Est-ce que c'est vraiment vrai? Est-ce que les humains ont toujours souhaité voler? Est-ce qu'ils sont inspirés de...
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0: Est-ce que c'est vrai, Catherine Pavel? Qu'en pensez-vous?
3: Bon, moi, je ne veux pas voler, je veux fouiller.
0: Et voilà, creuser.
3: Ma direction est tout à fait...
0: dans le sol.
3: C'est l'autre direction, dans le sol. Mais oui, on a, depuis le néolithique, on a une fascination, je crois, pour les... Bon, comment dit-on en français?
0: Les oiseaux, les volatiles.
3: C'est un oiseau, il s'appelle the crane en anglais, mais...
0: C'est pas les grues, c'est
3: les grues. Excusez-moi. Merci.
0: Les grues, et le vol des grues.
3: Alors, on a même les représentations picturales des gens qui ont des ailes attachées, probablement imitant les grues, qui sont en fait tellement similaires aux humaines. Ils sont monogames, ils sont de la même taille presque. Ils dansent, ils ont cette danse sociale. Alors oui, absolument, la coexistence avec les oiseaux.
0: Ce sont des animaux sacrés en Chine d'ailleurs, les grues sauvages.
3: Voilà,
0: et
3: au Japon, je crois.
0: Et au Japon aussi.
3: Voilà.
0: Oui.
3: Alors oui, les animaux nous ont donné des idées. Et pas seulement des calories et de la protéine. Et c'est pas seulement les oiseaux, mais on va, je sais qu'on va conclure, alors je vous rappelle deux autres exemples.
0: Oui, volontiers.
3: En Égypte, on a trouvé dans les années 90 un armoutis, ce qui est le seul, comment dit-on ça, couveur des œufs de crocodile.
0: Ah.
3: Un couveur, c'est correct ça?
0: Un oiseau qui couve?
3: Non.
0: C'est un crocodile, crocodile.
3: On a trouvé un bâtiment où
0: Une couveuse pour œufs de crocodile.
3: C'est
0: extraordinaire.
3: Ça. On y mettait dans les sols de sable des œufs de crocodile afin qu'ils puissent
0: éclore.
3: C'est mon français, c'est
0: oh ridicule. Non, merci, non, pas
3: non,
0: du
3: non,
0: tout.
3: Non. Et puis, on exportait les animaux ou bien les momies là où on adorait le dieu crocodile Sobek pour les momifier, non? Et c'est pour ça qu'on avait besoin d'une couveuse
0: d'œufs de crocodile.
3: Ce qui s'appelait saurieion en grec ancien. Et alors, ça, c'est. Et aussi en France, à l'époque romaine, alors le deuxième siècle après Jésus-Christ, on a dans une nécropole cet homme qui a été enterré et dans son crâne, très proche de son crâne, il y a un maxillaire de jument et un maxillaire d'étalon.
0: Oui.
3: Super, comme un sandwich, comme ça, c'est hyper bizarre. C'est l'une des images les plus étranges qui est jamais produite l'archéologie.
0: Extraordinaire. Alors,
3: c'est ça le mosaïque. Des faits, c'est ça le mosaïque de données qu'on a à faire. Et ça, pour moi aussi, avant de d'écrire le livre, c'était difficile à prévoir.
0: Qu'on allait aller aussi loin, et c'est vrai qu'on n'a pas parlé des chevaux.
3: Vraiment,
0: et qu'on n'a pas parlé du chamanisme, mais j'espère que vous allez revenir, mon cher Catherine Pavel. Mm-hmm. Vous repartez bientôt en Roumanie?
3: Oui, malheureusement, oui.
0: En Roumanie, où vous nous écoutez, chers amis auditrices et auditeurs, à Bucarest, sur 93.5 FN. En tout cas, merci, un grand merci, Catherine Pavel, d'être venue en direct dans notre studio. Vous revenez vraiment quand vous voulez. On n'a fait qu'aborder ce sujet extraordinaire. Je rappelle le titre de cet ouvrage dont nous avons, je vous le rappelle aussi, chers amis, amis auditrices et auditeurs, un exemplaire à vous faire gagner. Il vous suffit de nous demander par mail ou sur notre page Facebook, en précisant bien votre adresse postale. Votre ouvrage, Cataline, s'intitule « Les animaux et nous, une enquête archéologique » parue dans la collection Science d'édition Flammarion. Et je le rappelle, c'est un essai passionnant et assez détonnant. Autour de la question, c'est fini pour aujourd'hui. Vous pouvez nous retrouver en rediffusion ce soir à 23h, temps universel. Et bien sûr, n'hésitez pas à vous abonner à notre podcast. Au plaisir de se retrouver demain, si vous le voulez bien, avec Thibaut Baduel à la réalisation et Caroline Fillette en coulisses. Caroline Achowski au micro pour une émission lunaire et astronomique. Autour de la question, pourquoi décrocher la Lune et va-t-on vraiment réussir à y retourner? Nous, en tout cas, on l'observera grâce au télescope que partage déjà notre réseau d'astronomes amateurs sur le continent et ailleurs. Un grand merci à eux et à vous tous et toutes pour votre curiosité. Surtout, gardez l'esprit libre et ouvert à tous les possibles. À l'écoute de RFI, c'est bientôt l'heure de retrouver le journal.

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0: Bebel Gilberto. 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
1: Vous êtes bien à l'écoute de RFI, il est 2h à Paris, minuit en temps universel, l'heure d'un nouveau journal.
2: Lisa Vili.
1: Et à la une, les justifications de Benjamin Netanyahou, le premier ministre israélien, après la signature d'un accord cadre entre l'Iran et les États-Unis, qui n'est pas du tout favorable à Israël. Les critiques dans le pays sont vives de toutes parts, mais lui assure que grâce à la guerre, le pays a échappé à la menace nucléaire iranienne. Au Mozambique, la justice a classé l'enquête sur la disparition d'Americano Sebastião, un entrepreneur portugais enlevé en 2016. Pourtant, des indices avaient été transmis par la justice portugaise. RFI a enquêté. C'était une promesse du nouveau Premier ministre hongrois, limiter le nombre d'années au pouvoir pour un chef de gouvernement. Alors que son prédécesseur Viktor Orban est resté en poste 20 ans au total, les parlementaires ont donc modifié la constitution en ce sens ce lundi. Et puis à la fin de ce journal, on revient sur la carrière du pianiste de jazz sud-africain Abdoulaye Ibrahim, décédé ce lundi. 70 albums au total, une œuvre empreinte de promesses de liberté après une vie marquée par l'apartheid. En Israël, le Premier ministre tente de se justifier après l'accord signé entre les États-Unis, son allié et son ennemi juré, l'Iran. L'État hébreu n'a pas été associé aux négociations et l'accord qui en résulte est dénoncé dans le pays, aussi bien par l'opposition de tous bords qu'au sein du gouvernement. Benjamin Netanyahou a donc réagi ce soir après de longues heures de silence. Il a mis en avant des menaces extrêmes pour se décharger de toute responsabilité.
3: La chose la plus importante, nous avons sauvé l'État d'Israël de la